0: ou avant et le matin, sont remontés dans l'habitacle, tordant le plancher. Et il y avait encore du sang sur le capot, des serpentins de dentelle noire fuyant par la gouttière des essuie-glaces. Une brume de sang s'était déposée sur le siège et sur le volant. Et le tableau de bord s'était courbé dans l'habitacle. Les cadrans du compteur et de la pendule n'ont pas résisté. L'habitacle était déformé. Il y avait de la poussière, du verre et des paillettes de plastique partout à l'intérieur. Les tapis de sol étaient humides, étachés de sang et d'autres liquides corporels.
1: Tu es bouleversé.
0: Non. Ça va bien. Ça va bien maintenant.